Et en deuxième position, on a le Outcast featuring Sleepy Brown, Feel the Way You Move. Le morceau qu'a 4 jours, Kemlin classé number 1 sur American Billboard.

Ils sont norvégiens, Rixop et les British, Alison Goldfrapp, Impossible. Mix Shake. Retour au vintage rebooté, Mraken Asal, Nobody. Je vous laisse deviner l'inspiration.

Andé, c'est leur spécialité, revoir les hits 80s et 90s dans l'ordre. Night Shift by The Commodores, Electrica Salsa by Off alias Sven Vatt, Forever Young by Alphaville. Oxygène 4 par Jean-Michel Jarre, and it's the JJ Mirzo remix.

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1: Merci d'avoir été des nôtres, Zi et Trald. Merci, on se retrouve le week-end prochain pour les Final Mix Shakes, toujours à partir de 22h sur Mosaic FM. La musique continue, Vocoder, Kimmel Fat, Unique Moment. Good night.